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Une posture pour venir détendre le dos, le bas du dos, milieu du dos. Si j'ai des problèmes de sciatique, ruralgie, et surtout si je suis longtemps assis. Donc à faire sur la chaise, mettre les pieds bien à plat au sol et toujours étirer ma nuque et ma colonne vertébrale vers le ciel. Je croise ma jambe droite par-dessus la jambe gauche. Donc je ne suis pas assise contre le dossier, ma colonne est droite, les pieds à plat. Et je positionne ma main gauche sur mon genou droit. Et sur l'expiration, je viens poser mon bras droit et ma main droite à l'arrière de ma chaise. Donc ça peut être par-dessus le dossier ou au niveau de l'assise s'il y a une ouverture. Et en même temps que j'expire, eh bien, je presse ma main gauche sur mon genou droit et j'essaie d'ouvrir mon épaule droite vers l'arrière, le regard aussi. J'aperçois ce qui se passe à l'arrière de mon dossier. Je respire et peut-être gagner quelques millimètres, quelques centimètres, sur les prochaines expirations, en pressant un peu plus ma main gauche sur mon genou droit et en ouvrant encore un peu plus mon épaule droite vers l'arrière. Trois grandes respirations. Et j'expire, je reviens, je décroise mes jambes et je croise ma jambe gauche par-dessus la jambe droite pour effectuer l'étirement de l'autre côté.

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1: Au moment d'écrire, il faut vraiment prendre le pouvoir, quoi.
2: Je crois que ce qui est beau dans les livres et donc dans l'écriture, c'est de ralentir un petit peu le monde. Pour moi, c'est ça d'abord et avant tout.
3: Bonjour, vous écoutez votre fichier Rilly. Et ce que je préfère dans la vie à part être ponctuel, c'est lire. Mais aussi voir mes proches, amis et famille, voyager, sortir boire des verres et voir des spectacles et binge-watcher. Autant d'activités qui m'empêchent depuis quelque temps de me dégager une bonne dizaine d'heures pour écrire une émission aux petits oignons comme j'en suis fière. On se retrouve donc aujourd'hui pour une deuxième émission recommandations littéraires et musicales bien sûr. Après la littérature argentine, j'avais envie de vous parler de mes derniers coups de cœur un peu feel good. Car dernièrement, j'ai de la chance, je suis dans une bonne passe de lecture. Tous les livres que je lis me plaisent et ça, c'est vraiment chic. Alors bien sûr, il y a des lectures difficiles, hein, comme des dystopies cannibales qui sont certes captivantes, mais dans cette émission, j'avais envie de légèreté. Et on va tout de suite commencer avec « Cucu » de Camille Emmanuel. Un roman qui est génial. J'en attendais beaucoup et je n'ai pas été déçue. Lecture parfaite pour mes vacances, j'ai même dû faire mon associable pour le finir tranquillement sur le quai de la gare et pouffer de rire à mon aise. Ce qui m'avait donné envie de lire ce livre, c'est une interview de l'autrice, ancienne écrivaine de romance, qui en critique son côté le plus dark, et nous fait découvrir les coulisses de ce genre littéraire que s'arrachent les jeunes filles. Ainsi, son héroïne, Marie, professeure de français, précaire, qui arrondit ses fins de mois en écrivant des romances bourrées de clichés sexistes, déchante lorsqu'on lui demande d'écrire de la dark romance. Cette nouvelle commande bouscule encore plus fortement son féminisme. Elle se refuse à romantiser des agressions sexuelles, viols et autres violences qui sont l'apanage du genre. Mais ce qui la chamboule d'autant plus, c'est James Cooper, son héros, le personnage de milliardaire beau comme un dieu qu'elle a créé de toutes pièces qui apparaît dans son salon. Et le squat. C'est un récit léger, décalé, drôlatique et pourtant terriblement critique sur notre société actuelle. C'est un Bridget Jones post-MeToo qui ne se laisse pas assujettir par le patriarcat. Camille Emmanuel interroge la part de responsabilité des écrivains et des écrivaines et des maisons d'édition qui, pour vendre, reproduisent à la chaîne les mêmes scénarios fantasmatiques et met en perspective la capacité des ados à faire la part des choses entre fiction et réalité. Elle propose des personnages pleins de contradictions qui composent avec leurs fantasmes problématiques et leurs valeurs. Une histoire qui questionne nos désirs, ceux qu'on nous a façonnés à coups de male gaze et ceux qu'on se reconstruit plus en accord avec nous-mêmes. C'est un roman aussi distrayant qu'édifiant, un vrai coup de cœur que je vais prêter à mon entourage et qui invite à assumer ses contradictions, alors assumons les nôtres. Musique.

0: Quand je ne me trémousse pas dans ma cuisine sur ce titre de Bambi et Kerchak, je lis, bien évidemment. Et récemment, j'ai lu l'essai « Comme une claque hein, » de Louise Chenevière, qui s'appelle « Pour Britney ». Qui, à défaut d'être feel good, comme le titre de l'émission l'indique, donne envie de tout bousculer et de s'empouvoirer. Fulgurant, hein, des mots d'une traite aux amoncellements de virgules, sans points, comme un souffle. Les réflexions de l'autrice s'enchaînent et nous percutent. De son carton de l'enfance, de ses souvenirs de petite fille qui rêvait de devenir Britney, Louise Chenevière exhume une pensée filée et percutante sur la condition des jeunes filles qu'on sexualise, sur ces jeunes femmes en devenir qui ne pourront jamais se départir du regard libidineux des hommes, même en se rasant la tête, même en se suicidant, comme Nelly Arcan, autrice dont les citations étayent son propos. Un court récit que j'ai déjà relu une seconde fois avec un stabilo dans les mains pour souligner toutes les phrases qui témoignent de nos vécus de femmes, celles que j'ai déjà pensées, celles dans lesquelles je me suis immanquablement reconnue. Ce livre met nos vécus de femmes, anonymes, stars, écrivaines et prostituées, au centre d'une prose qui n'admet pas qu'on l'interrompe et invite à enfin lire Nelly Arcan.
1: It's Britney, bitch.
0: En 2021, je lisais le premier roman de Candice Carty-Williams, Queenie. Et depuis, cette histoire ne m'a pas quittée. Alors je voulais vous en recommander la lecture, même 5 ans après. J'ai craqué pour Queenie, parce que j'en avais lu du bien sur les réseaux. Que la couverture est clairement magnifique, que le prénom éponyme est l'un de mes surnoms, et parce que j'avais envie à cette période de lecture un peu plus feel-good, un peu plus légère que de gros essais anxiogènes dans lesquels j'étais plongée à l'époque. Je l'ai refermé la larme au sourire. J'ai adoré cette lecture, sorte de Bridget Jones 2.0. Queenie est une jeune femme noire, désorientée, au cynisme porteur, aux amies salvatrices. Alors j'ai eu peur au début de ma lecture que ce ne soit que le récit creux de rancards foireux suite à une rupture mal vécue, que cela manque de profondeur, une histoire déjà lue, construite sur des clichés et rebondissements bien huilés. Mais non. Alors bien évidemment, on trouve certains stéréotypes et l'ensemble tourne autour de l'injonction à l'hétéronormativité. Mais c'est sans compter la complexité de l'héroïne, sur la violence des événements qu'elle traverse. Ces épreuves d'autant plus brutales qu'elles sont d'une atroce banalité. Sexisme, racisme, manipulation, agression sexuelle, déni et dépression. À travers les hommes qu'elle rencontre, Queenie est fétichisée, réifiée. Dans le désaveu total, elle perd pied. Ça n'a pas l'air gai, hein, résumé ainsi, mais le livre est autant drôle qu'il est puissant. Les personnages sont diablement attachants, les captures d'écran des conversations entre copines apportent un rythme et un réalisme opportun au récit. Le dévoilement progressif du passé des personnages participe de leur complexité. Alors je n'ai jamais eu autant de problèmes que l'héroïne, je n'ai pas son vécu, son corps, sa vie, sa famille, ses amis, mais je me suis reconnue dans bon nombre de situations décrites. En cela, je pense que Queenie est une véritable héroïne contemporaine qui a le mérite de fictionnaliser de nombreuses problématiques liées à l'intersectionnalité. Je vous recommande donc ce livre qui, à bien des égards, est un coup de poing qui vous amènera à réfléchir sur les rapports humains.
2: Blinded and see the context.

0: Dans un tout autre genre, j'ai adoré Fantasy guerrière, un véritable ovni littéraire. Dans ce roman drôlatique, l'auteur Guillaume Lebrun réécrit l'histoire avec justement une fantaisie désopilante. Le récit se situe au XVe siècle avec deux protagonistes principales, Yolande d'Aragon et la non moins célèbre Jeanne d'Arc. Il reprend les événements de l'histoire de France, mais pimpe ses sombres imbroglios d'héritage, de mariages et de guerres interminables, d'une dimension loufoque captivante. Dans un style très oral, il mélange français moderne, ancien français et anglais pour prêter voix aux héroïnes Yo et Jeanne. Et la figure chouchou de l'extrême droite est transformée en lesbienne ventripotente, libidineuse et cannibale qui tranche des hommes avec la même facilité qu'elle s'affranchit des conventions. Et bam, on jubile. Je n'ai jamais lu rien de tel. Tant dans la langue que dans le ravalement de façade fait à l'histoire. On tutoie les grandes figures de la royauté française qui semblent beaucoup plus abordables, humaines ou grotesques que canonisées sur des portraits en dorure. C'est un récit iconoclaste que je n'aurais sans doute jamais ouvert sans les conseils avisés d'une libraire à qui je demandais un roman léger pour me détendre pendant les vacances. Mais avec tout de même une écriture plus recherchée qu'un bon vieux page-turner. Pari réussi. Le style est exigeant et facétieux. C'est instructif et totalement queer. Ça ne se prend pas au sérieux et pourtant, c'est terriblement bien documenté. En somme, c'est une découverte originale et assez incroyable que je vous recommande vivement si vous aimez les récits fantasques où les scènes de combat se mêlent aux pensées sans filtre de personnages qui n'en ont pas.
1: Jeanne d'Arc, par exemple. C'est sûr qu'elle était dégueulasse. La pucelle d'Orléans. Au Moyen-Âge. Tu restes pas pucelle par choix. À Orléans, ces gars-là ont la dalle. T'imagines, elle a fait la guerre. Des milliers de soldats. C'était la seule femme. Et ils étaient là. Non, là, c'est chaud. Je sais, c'est la guerre, il y a moyen, je meurs demain. Mais là, même avec un arc à 200 mètres, je la touche pas. Elle est éclatée, Jeanne. Et on est au Moyen-Âge, hein. À cette époque-là, une chèvre, c'est Shakira, les amis.
0: Restons dans le médiéval avec un personnage à la verve assassine qui en étudie la littérature. Un anti-héros drama queen obèse, moustachu, entiché d'une casquette de chasse verte disgracieuse, j'ai nommé Ignatius Reilly. Le personnage principal de La Conjuration des imbéciles de John Kennedy Toole, un classique aussi désopilant qu'exigeant, dont je vous ai aussi déjà parlé pour les oreilles les plus attentives. Donc Ignatius vit enfermé dans sa chambre à se vautrer en chemise en flanelle rouge dans ses beignets, devant des émissions de télé débilitantes, à vilipender sur le monde en perdition dans ses cahiers. Il martyrise sa mère qu'il a trop gâtée et à la moindre contrariété s'en remet à son anneau gastrique pour échapper à ses responsabilités. C'est un personnage insupportable de mauvaise foi dont la théâtralité n'a d'égal que son associabilité. Le jour où il sort chercher du travail, l'ordre établi trépasse. Tout tourne à la catastrophe. La Conjuration des imbéciles de John Kennedy Toole est certainement le livre le plus drôle que je n'ai jamais lu. Et pour dire, je l'ai déjà lu deux fois. Offert à bon nombre de proches qui s'en sont régalés. Les personnages plus hauts en couleur les uns que les autres, mère alcoolique, policier déclassé, mari maltraité, secrétaire sénile, vagabond, tenancière pornographe, gravitent tous autour de ce gros fou d'Ignatius. Participent tous de ces frasques cocasses et hilarantes. Impossible de ne pas vous laisser séduire par cette fresque de la société américaine quichotesque, dont le héros, sous couvert de redresseur de tort, est une grossière catastrophe ambulante. Un être gargantuesque et terrifiant, dont la symphonie intestinale est un échappatoire à la vraie vie. Ce classique de la littérature américaine vaut son pesant de bonne humeur. C'est un récit burlesque et argotique où la tragédie humaine d'être inadapté est tournée en un carnaval irrésistible. Alors courez-y. C'est un livre remarquable, bourré de cynisme et de jeux de mots, un livre qui vous fera vous esclaffer et passer pour fou dans les transports en commun. Ignatius et sa casquette de chasse verte resteront, comme Holden Caulfield et sa casquette rouge, des effronteries dans votre mémoire, des débauches dans votre quotidien, des voies inconvenantes par lesquelles regarder le monde qui vous entoure. Un livre qui, à coup sûr, vous donnera envie de traverser de l'Atlantique.
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0: Cette pause musicale avec mon coup de cœur concert de 2025, le groupe vendéen Bonne Nuit, qui est à suivre de toute urgence, est la transition parfaite pour vous parler d'un livre tout aussi musical que j'adore, Novecento Pianiste, d'Alessandro Baricco. Ce monologue théâtral m'a été offert par mon amie Irène à l'occasion d'un de mes anniversaires, quand j'étais encore dans ma vingtaine, il y a donc fort longtemps. Et depuis, je l'ai fait lire à bon nombre de mes proches. Mais en préparant cette émission, je me rends compte que je ne lui ai jamais consacré une seule chronique, et il est grand temps d'y remédier. Novecento naît sur un bateau et y grandit, sans jamais mettre pied à terre. Il devient prodigue du piano, composant une musique unique qui enchante tous les passagers. En 100 pages, à peine une heure de lecture, Alessandro Baricco offre un texte d'une poésie incroyablement dépaysante, des métaphores filées touchantes qui continuent de bercer mon imaginaire bien des années plus tard et qui vous donneront envie d'écouter du jazz.
1: On jouait parce que l'océan, c'est grand, mais ça fait peur. On jouait pour les faire danser parce que si tu danses, tu ne meurs pas. Et puis, on jouait du ragtime. Parce que c'est la musique sur laquelle Dieu danse, quand personne ne le regarde.
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0: Et voilà, les recommandations de votre Ficherilli sont finies pour aujourd'hui. J'espère que cette sélection de livres vous aura donné envie de courir en librairie pour passer des heures à vous amuser, car la littérature est aussi récréative. Dans la prochaine émission, je vous présenterai mes coups de cœur en littérature jeunesse, un genre souvent réservé aux plus jeunes et à tort. Laissez-moi vous le prouver. En attendant, nous allons nous quitter sur l'artiste qui fait la bande-son de mes journées depuis bientôt un an, la princesse de France qui me fait autant réfléchir que danser, Théodora. Et pourquoi pas ?

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Salut, c'est Bac à Disque pour une émission en totale surchauffe. J'ai le cerveau en train de fondre, je suis torse nu dans le studio. Voilà, vous avez le visuel comme ça. Il fait chaud. Vous pouvez ranger vos disques parce qu'ils pourraient fondre. Ou alors mieux que ça, on n'a qu'à dire, vous me les confiez, on les regarde, on en parle, on les écoute et puis on fera des liens avec d'autres artistes, d'autres chansons, un peu comme on fait d'habitude. Car oui, c'est ce qui se passe ici, on explore la musique par les albums parce qu'une chanson, c'est bien. Mais un album, c'est mieux. Et toujours sur Station B, bien sûr, que vous écoutez soit en direct, soit en replay, soit sur le DAB+ à Caen, soit sur le site de la radio, lastationb.fr. Bon, dans tous les cas, un homme est aux manettes derrière tout ça, Rémi, qui est aussi en surchauffe dans sa petite cabine, là. Mais allez, bon, direction le disque du jour. On est chez Ross Trade Records en Angleterre. La fraîcheur anglaise, là, ça fait rêver. Et qui est-ce qu'on va écouter? Les Sleaford Mods. Et si vous suivez l'émission, vous savez que j'apprécie beaucoup leur musique. Ils ont sorti un nouvel album début 2026 et seront en concert à Chauffer dans la noirceur. Que des bonnes raisons pour se pencher sur leur album de 2017, English Tapas, un album qui commence comme ça.

Army Nights, titre d'ouverture de notre album du jour, English Tapas, des Sleaford Mods, tapas anglaise, voilà. Sacré titre, d'un côté on entend le soleil du sud et de l'autre la grisaille du nord. Voyons comment ils ont mis ça en image justement avec la pochette que je vais vous décrire. Et bien surprise, c'est la grisaille qui gagne. Une photo en noir et blanc, en contre-plongée, deux hommes cadrés poitrine. À notre gauche, Jason Williamson, le chanteur, mal rasé, grand manteau au col relevé et coupe de cheveux à franges. À notre droite, Andrew Firn, le musicien, gilet de jogging gris, casquette vissée sur la tête, barbe négligée et regard fatigué. Voici nos deux héros du jour, deux mecs totalement lambda. Pas de tenue de rockstar, pas de muscles de boys band, pas de bling bling rap. Deux mecs qu'on dirait sortis du lit pour faire la séance photo. Derrière eux, deux bouts d'immeubles filent en perspective et dessinent un grand V dans le ciel. Un ciel totalement évidé et rempli de noir. Pour les immeubles, je pense qu'on est à Nottingham, leur ville. Et donc, si on revient dans le ciel noir, en haut et en rouge dans le noir, donc on voit le nom du groupe, Sleaford Mods. Donc, c'est ce qui signifie les mods de Sleaford. Donc, les mods, c'est un courant des années 50. 60 chez les jeunes en Angleterre, principalement des fêtards qui se baladaient sur des deux roues de type Vespa. Et Sleaford, c'est une petite ville proche de Nottingham justement. Donc les mods de Sleaford, Sleaford Mods en manuscrit sur la pochette et en dessous typo grasse et sans empattement, English Tapas, une pochette qui ne vend pas du rêve et pourtant, voilà par exemple ce qu'on peut y entendre.

0: Just Like We Do, Sleaford Mods, Jason Williamson et Andrew Firn. Eh bien, en préparant l'émission, j'ai appris quelques petits trucs sur le groupe que je ne savais pas, sur les origines du groupe notamment. Je m'étais fait une idée du truc sans jamais aller vérifier et du coup, je vais vous partager mes petites infos que j'ai trouvées. Déjà pour commencer, Sleaford Mods, ce n'a pas toujours été Jason et Andrew. Avant, c'était Jason et Simon, j'imagine, Parfument. Mais voilà, ça c'était... Parce qu'avant ça, il y avait encore d'autres infos que j'ai découvertes. Donc voilà, on va reprendre depuis le début. Un peu comme le générique d'Amicalement Vôtre, là, d'un côté Jason, de l'autre Andrew. Donc on va commencer par le chanteur Andrew Williamson. Et si on se réfère aux sorties référencées sur Discog, les premières traces discographiques remontent à 2005 avec un premier groupe nommé United Christians. Donc ils étaient trois dans le groupe. Ils étaient avec Richard Hampson et Tim Shure, qui feront plus tard le duo qui ont 9 albums à ce jour. Donc United Christians, c'est le premier groupe du chanteur, tendance rock électro, un peu house, c'est pas foufou, mais on va quand même écouter un extrait de leur seul album sorti en 2006 qui s'appelle Holding of the Fear, et le titre qu'on va écouter ce sera More Time, et vous allez voir, on est très loin des Sleaford Mods.
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More Time, United Christians, premier groupe de Jason Williamson, chanteur des Sleaford Mods. Alors on a du mal à imaginer qu'il puisse être dans ce groupe, déjà parce qu'on n'entend pas sa voix de petit gueulard, et puis parce qu'on est très très loin de ce qu'ont pu faire les Sleaford Mods encore aujourd'hui. Car oui, ce soir dans Bac à Disque, on s'intéresse aux Sleaford Mods. Donc on a parlé du chanteur, intéressons-nous maintenant au musicien Andrew Firn. Alors pour lui, l'histoire commence un peu plus tôt, en 2002, sous le nom d'Infant, en solo, il produit deux albums, donc Granny Growing Up et Pony Gear. Donc il fait de la musique électronique, très tranquille, assez minimaliste, des sonorités très claires. Donc deux albums avant de devenir la moitié des Sleaford Mods 10 ans plus tard. Alors je vous propose d'écouter un extrait de son premier projet qui s'appelle, donc le premier projet s'appelait Growing Up. Et donc le titre qu'on va écouter c'est Pring. Allez, c'est parti, vous allez voir, c'est tout chousse.

Andrew Fearns alias Infant Pring, c'est le morceau. Donc c'est le musicien des Sleaford Mods avant les Sleaford Mods, et d'ailleurs il a toujours un projet parallèle aux Sleaford Mods actuellement. Alors attention, prenez vos carnets, vos crayons pour noter ça. Son projet s'appelle EXTDDNTWRK. Je pense que ça doit se dire Extended Not Work. Voilà, mais on n'aura pas le temps d'en écouter aujourd'hui. Dommage, parce qu'on peut entendre sa voix dans les dernières productions, qui fait aussi le nom Brother Max, je crois. Max avec KS à la fin, pas avec un X. Donc on a nos deux protagonistes, reste à savoir comment ils vont se retrouver. Et la première pierre de cette route commune, c'est Jason Williamson qui la pose en créant le groupe Sleaford Mods avec Simon Parfument. Donc le premier album date de 2007, donc presque 20 ans aujourd'hui. Au vu de la pochette, on comprend que le projet tourne surtout autour du chanteur qui affiche sa bobine d'anglais mécontent sur les trois premières pochettes, tout seul. Au niveau du texte et du chant, tout est là. C'est déjà en germe, en fait. Il gueule ses colères déjà, il chante ses observations. Toujours son énergie bégayante et son accent du Midland Est. Musicalement, par contre, c'est pas encore les Sleaford Mods que l'on connaît. On est sur un truc vraiment rock de base. C'est un peu plus brut, c'est aussi plus conventionnel. C'est bien, mais on a déjà entendu beaucoup de groupes qui sonnent comme ça. Donc, ils vont sortir 4 albums sous ce format de groupe en 2007, 2008, 2009 et 2011. Alors, on appréciera la régularité. En 2012, Andrew Fearn arrivera dans le groupe, mais avant ça, on écoute un extrait de cette première mouture. Direction 2008 avec l'album Mikon, et la chanson c'est Barmy Army.

0: Barmy Army, Sleeper Mods en 2008 avec Simon Parfument à la musique. Et donc en 2012, enfin, Andrew Firn arrive. Alors j'ai pas trouvé comment ni pourquoi il y a eu ce changement de musicien. Et je crois qu'ils sont même pas fâchés parce que de temps en temps je le vois encore sur des crédits d'albums pour faire des photos. Donc il a dû juste quitter les platines pour laisser la place. Donc a priori la rencontre s'est faite à un show d'Andrew Firn. En tout cas, j'aurais bien aimé être une petite souris pour voir cette rencontre. Parce que quand les gars sont quand même de sacrés énergumènes, il y en a un qui a l'air un peu tout mutique et l'autre un peu énervé. J'aurais bien aimé voir le moment où il dit « Viens dans mon groupe », ça devait être assez rigolo à voir. Donc en 2012, Andrew Firn est donc crédité sur l'album Wonk, mais c'est vraiment à partir de l'album suivant en 2013, donc l'album Austerity Dogs, que l'alchimie a lieu, en tout cas pour moi. Parce que ça y est, il y a vraiment la formule et d'ailleurs Jason Williamson n'apparaîtra plus jamais seul sur une pochette à partir de là. Sleeper Mods devient donc un vrai duo avec un son qui lui est propre. Bah tiens, démonstration par la musique avec le morceau Urine Mate, Welcome to the Club.
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Urine Mate, Welcome to the Club, un type de chanson fantastique, c'est crade et accueillant. C'est les Sleeper Mode sur Station B et leur style inimitable. D'ailleurs, c'est quoi le style Sleeper Mode? Ça ressemble à beaucoup de choses tout en étant unique. C'est électro, c'est rock, ça sent aussi, on sent une petite influence du rap aussi. Alors il y a cette façon de chanter qui est quand même assez particulière, c'est du chanter-parler. Alors dans le classique, je crois qu'on appelle ça du Sprechsang, voilà, en allemand même, en classique. C'est aussi ce qu'on peut entendre chez les Public Image Limited avec John Lydon Rotten, chez les Happy Mondays, Sean Ryder qui chante aussi beaucoup comme ça. Et voilà, chez beaucoup de groupes post-punk d'ailleurs, c'est un peu cette façon de chanter. Et oui, clairement, en fait, les Sleeper Mode, c'est du post-punk électro, s'il fallait mettre une étiquette dessus. Par exemple, si on prend un groupe comme The Fall, donc dans les années 80, par exemple, même rage, même dégoût pour le monde capitaliste, politique, la musique est différente, mais il y a une filiation. Alors du coup, j'ai envie de faire un petit pas de côté, et justement, on va écouter The Fall, donc un groupe post-punk anglais, actif et réactif sous les mandatures de Thatcher, un peu comme nos Sleeper Mode, qui sont actifs et réactifs dans cette Angleterre qui se referme sur elle-même, qui s'appauvrit sous le Brexit. Allez, on écoute The Fall, Littlest Rebel, suivi d'un retour à notre disque du jour.

Macy Anywhere du Sleeper Mods, pur jus sur notre disque du jour sorti en 2017, le disque English Tapas. Donc voilà, ce disque, ça a été, moi je trouve, une véritable bouffée d'air frais quand j'ai découvert les Sleeper Mods. Ça faisait longtemps que je n'avais pas eu que j'avais pas entendu un groupe avec des textes de cet acabit portés par de la bonne musique, une mise en chant aussi significative, on va dire. Une musique urgente qui donne envie de s'insurger contre la guerre, les violences, la politique, le patronat, la misère et toutes ces choses qui confortent le monde capitaliste. Voilà, je pense que dans quelques années, peut-être même aujourd'hui, on pourrait être fier de dire que c'est un groupe de notre génération, et que c'est un groupe de notre génération. D'ailleurs, je suis fier d'être de la génération des Sleeper Mods et de les écouter. Et pareil, voilà, là on écoute des extraits de l'album, et je ne peux que vous conseiller d'écouter les albums des Sleeper Mods en entier, parce que c'est une expérience qui est différente. C'est autre chose que juste écouter des chansons, voilà, avec sa gouaille qui serait diluée dans une playlist en streaming, qu'elle soit audio ou vidéo. Voilà, un album en entier, c'est plus impactant, plus motivant. Enfin bon, je dis ça, vous faites ce que vous voulez. Bon, allez, petit cadeau à la sortie de notre album du jour, English Tapas. Un morceau bonus était réservé aux acheteurs du vinyle, mais nous, on va l'écouter ici maintenant. Son titre, c'est Big Trouble in Little Costa. Let's go!

Big Trouble in Little Costa, des gros problèmes sur la petite côte. Rémi, à la technique, voulait savoir ce qu'il racontait. Je donne déjà le titre, il ira chercher la suite des paroles. Voilà, c'est un quasi-bonus qui était pour nos auditeurices de Bac à Disque, Poudé Sleep for Mod. Bah, d'ailleurs, tant qu'à être dans les recommandations, il y a toujours ce documentaire qui s'appelle Bench of Kunst, sur tout plein de plateformes, vous pouvez le trouver. C'est un documentaire de Christine Fentz, sorti la même année que notre album du jour. À titre perso, c'est là que j'ai découvert les Sleep for Mods. On y suit le duo qui commence dans des bars miteux jusqu'à faire des grandes scènes de festival. C'est un super doc capté à un moment précieux de leur carrière. Et je crois que le doc commence même par des propos de Iggy Pop qui dit à propos des Sleep for Mods: sans aucun doute, absolument, définitivement, le meilleur groupe de rock'n'roll au monde. Rien que ça. Allez, on écoute un nouvel extrait de l'album BHS.

BHS, c'est à la française, Sleep for Mods. Bon, parlons maintenant connexion, même descendance pour les Sleep for Mods. Ont-ils inspiré du monde? Alors déjà, clairement, je peux dire oui, parce que Billie Nomates, dont on avait déjà parlé dans Bac à Disque, elle avait déclaré avoir eu envie de faire de la musique après avoir assisté à un de leurs concerts. Il y a aussi des gens, moi je trouve, comme Yard Axe, qui ressemblent un petit peu, c'est dans la même veine. Mais en France aussi, on a des liens, même des hommages. Alors déjà au théâtre, il y a la pièce de Stéphane Barrier qui s'appelle Dear Jason, Dear Andrew. C'est un pur moment de scène, un hommage puissant au groupe de Nottingham. J'ai vu la pièce deux fois à Caen et au Havre. Et alors, donc si elle passe près de chez vous, vraiment, suivez mon conseil, foncez-y. C'était drôle, émouvant, barré à souhait. Vraiment très très bien. Autre hommage français qui me laisse, lui, plus dubitatif, on va dire. Les Astafort Mods, une transposition française des Sleep for Mods. Donc Astafort, c'est une, ou peut-être qu'on dit Astafort d'ailleurs, c'est une commune du sud-ouest de la France. Donc en fait, leur groupe, on est proche de la parodie, mais pas vraiment. Donc il y a l'accent du sud-ouest, musicalement c'est la même chose, mais avec un accent du sud-ouest. Alors c'est étrange, c'est drôle, c'est un peu comme un exercice de style. On dirait vraiment les Sleep for Mods, mais dans la langue de Francis Cabrel. Alors voilà, on écoute un extrait de leur projet de 2020 qui s'appelait Ouverture Facile, L'Odyssée du putain d'espace. Donc c'est le titre de la chanson Astafort Mods.

Une chanson dédiée à tous les espaces de coworking de Normandie, de France, de Navarre et d'ailleurs. Et d'ailleurs, notre espèce de coworking studio m'a permis d'avoir des infos, de pousser les infos. Parce que quand j'ai dit Astafort ou Astafort, Rémi m'a dit « Attends, je crois qu'il y a un lien vraiment avec Francis Cabrel au-delà de ma blague. » Et oui, Astafort, c'est apparemment Francis Cabrel a monté une école de musique à Astafort. Voilà, tout se tient en fait. On l'avait reconnu à l'accent de façon que c'était pas très loin de Francis Cabrel. Donc on approche de la fin de l'émission, on va faire un petit tour quand même du reste de la discographie des Stiffer Mods. J'ai compté 15 albums à ce jour, donc en plus vous ajoutez des lives, des duos, des compiles. Et donc après notre album du jour en 2017, sont arrivés Eton Alive en 2019, Spare Ribs en 2021, Yuka Grimm en 2023 et The Demise of Planet X en 2026, cette année en fait. Donc c'est toujours aussi bon. Moi je trouve à noter quand même une petite volonté de plus en plus affirmée d'inviter du monde à participer à leurs albums, et souvent des voix féminines d'ailleurs. Il y a eu Billy No Mates, il y a eu Amy Taylor, Aldous Harding, Sue Tompkins, Florence Shaw, voilà, sûrement, moi, ça contrebalance pas mal avec la rudesse du chant de Jason Williamson, voilà, mais il y a aussi de temps en temps des hommes invités parfois. Et justement, sur le dernier album, il y a ce featuring qu'on va écouter qui s'appelle The Good Life, donc les Stiffer Mods, et ils ont invité Gwendolyn Christie, qui est une actrice apparemment qui a joué dans Games of Thrones, et aussi le groupe Big Special, donc un morceau que l'on retrouve sur The Demise of Planet X, The Good Life.

The Good Life, Slipher Mods, Gwendoline Christie et Big Special, extrait du nouvel album des Slipher Mods. Bon ben voilà, on arrive à la fin de l'émission. C'était un épisode qui était consacré à English Tapas des Slipher Mods, un album de 2017. Voilà, qu'on ira tous et toutes voir le groupe sur scène à Chauffer dans la Noirceur le 10 juillet. Mais Chauffer dans la Noirceur, c'est du 10 au 12. Viendez, c'est vraiment un super festival. À la technique ce soir, c'était Rémi. Au micro, c'est Antoine. On va se dire au revoir avec la dernière chanson du disque du jour, comme d'habitude. La chanson, c'est I Feel So Wrong. Peut-être bien ma chanson préférée du disque, chanson qui est aussi essentielle dans la pièce dont je vous parlais tout à l'heure, la pièce Dear Jason, Dear Andrew. Cette chanson, elle est vraiment importante dans la pièce, voilà. Donc I Feel So Wrong, restez à l'écoute sur Station B, donc sur le DAB+ à Caen ou sur lastationb.fr. C'est parti pour les Slipher Mods, salut.

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Bonsoir chers auditeurices, ce soir c'est concert, un concert enregistré au Bazarnum à Caen le 5 mai 2023 à l'occasion d'un triptyque de soirée baptisé Les Rendez-vous de Louis. La SCOP Art Syndicate qui organisait ces soirées est une structure membre du collectif Bazarnum depuis de nombreuses années. Elle accompagne les musiciens et musiciennes normandes depuis 1997. Les Rendez-vous de Louis sont des propositions musicales éclectiques à l'image des projets soutenus depuis maintenant 27 ans. Une de ces trois soirées portait le nom Soirée del Sol, l'occasion d'y entendre se produire un groupe de musique brésilienne, Choro Dumar, et un autre de musique latine, Komono. C'est Komono que

0: vous propose d'écouter ce soir. Regroupé autour d'Isabelle Balsès et sous l'impulsion de ses compositions, quatre musiciens complices de longue date s'accordent à s'exclamer avec elle « como no ». L'expression espagnole voulant dire à la fois « bien sûr » et « pourquoi pas » est lancée tel un défi que la chanteuse est prête à relever. Proposer une autre écriture musicale puisée dans ses racines et insufflée par sa double culture. Au fil des titres, les paroles sont écrites à travers le prisme de ses sentiments et de ses pulsations mélodiques, contribuant à définir de nouveaux périmètres stylistiques où merengue, salsa son, cumbia et bolero restent à ses yeux les frères et sœurs d'une même famille de cœur. On retrouve dans ce groupe Isabelle Balsès donc au chant lead et au quattro, Jérôme Aïe de Sales à la guitare et aux tresses, Amélie Delaunay aux percussions, chant et chœur, Didier Dufour au conga, à la cora et au chœur. Et pour ce concert, Clémence Godin faisait la basse, le violon et les chœurs. Afin d'en savoir un peu plus sur Komono, je vous propose d'écouter Isabelle Balsès dans une interview réalisée peu avant le concert. Bonsoir Isabelle.
1: Bonsoir Rémi.
0: Ça va bien, on est ce soir à la soirée Del Sol. C'est les 26 ans de la SCOP Art Syndicate. Et vous allez jouer, vous avez joué en tout cas, vous allez jouer, c'est à peu près sûr, avec ton groupe qui s'appelle Komono.
1: C'est ça, on va jouer là dans quelques minutes avec Komono, qui est un groupe que j'ai créé en 2020. Et qui est un groupe fait de compositions en espagnol. Donc c'est des compositions à genre latino-américaines.
0: Latino-américaines.
1: Ouais.
0: C'est un projet que tu as voulu monter. C'est issu de, je veux dire, d'un truc un peu historique, de différents projets que tu as menés avant.
1: Voilà, en fait, moi, j'ai joué dans plusieurs projets où je reprenais des répertoires, soit, par exemple, un projet de tango argentin, donc c'était du répertoire argentin, sur des tangos, des milongas d'Argentine, d'autres projets avec de la salsa, beaucoup de salsa ou du son cubain, toujours en reprise. Et en fait, moi, je suis d'origine espagnole et pendant toute ma jeunesse, toute mon enfance, j'ai entendu mes parents chanter en espagnol, mais toutes ces mélodies latino-américaines, mais qui en fait s'entendent en Espagne. Enfin voilà, c'est des pays de cousins, quoi. Hein. Et donc, je connaissais des tas de mélodies, et moi j'avais envie de mélanger ça dans un seul projet, en fait, pas forcément que un projet avec du son ou de la salsa ou du tango, etc., mais mélanger toutes mes influences musicales latines. Et donc là-dedans, il y a du boléro, de la cumbia, du son, du tango. Là, on ne va pas faire du tango dans Komono, ça c'est vraiment très spécifique, le tango. Mais de toutes ces musiques qui, moi, me bercent depuis ma tendre enfance.
0: À la différence, précise quand même que là, c'est tes compos à toi.
1: Voilà. J'avais envie de, parce que j'avais déjà composé en français dans d'autres groupes, mais ma langue maternelle, qui est l'espagnol, j'avais envie de chanter en espagnol et de composer. Donc c'est une première pour moi, c'est vrai, de composer dans cette langue-là et de mélanger tous ces styles qui me plaisent, en fait.
0: C'est des compositions que tu avais écrites avant, en tout cas des textes que tu avais écrits avant de rencontrer les autres groupes. Est-ce que tu as commencé à composer vraiment et à écrire les textes une fois le groupe assemblé, ou ça s'est fait un peu avant? Comment ça s'est construit tout ça?
1: Non, j'ai vraiment... j'avais des textes qui existaient, mais en fait, ils sont toujours là. Je ne les ai pas encore mis en musique. Mais d'accord. Là, pour ce groupe-là, je me suis dit, voilà, je monte ce groupe avec des gens que je connais aussi, avec qui j'avais déjà joué, que j'aime, et qui me paraissaient convenir à ce projet-là. Et je me suis dit, je vais vraiment composer pour ce groupe-là. Donc, c'est vraiment des compositions que j'ai faites pour Komono.
0: Mmh. Alors, c'est rigolo parce que finalement, c'est que des gens que tu as croisés dans différents projets et qui sont tous issus d'horizons complètement, complètement différents et qui apportent une touche particulière à ce groupe. Alors, on peut les citer. Il y a quand même toi, au chant et au quattro. Tu vas nous expliquer un petit peu ce que c'est que le quattro tout à l'heure. Jérôme Oeil de Salès, guitare et autresse. Clémence Godin, qui joue de la contrebasse, elle doit jouer de la basse électrique aussi, il me semble.
1: Aussi, oui.
0: Et elle fait les chœurs.
1: Et elle fait aussi du violon.
0: Et elle fait aussi du violon, multi-instrumentiste. Amélie Delaunay, percussion et chœur. Et Didier Conga, cora, chœur. Oui. Il fait un peu de saxophone aussi, non ?
1: Mais pas dans le groupe. Ah, peut-être qu'un jour. On ne sait pas. Mais après, ça devient. On pourrait faire d'autres trucs. Ouais. Et puis, bon, c'est toujours. Bon, voilà, c'est aussi. Moi, j'avais vraiment envie de la cora. Par contre, quand j'ai contacté Didier, je savais qu'il en jouait très bien. Et j'avais envie de cette couleur-là, que j'adore cet instrument. Et j'ai joué avec lui dans d'autres orchestres où il faisait de la percu. La percussion, et donc c'est bien d'avoir aussi des musiciens qui peuvent jouer d'un autre, ça enrichit
0: ça
1: le répertoire.
0: Une autre couleur, ouais. Mais du coup c'est assez étonnant parce que on a le son de la cora avec le quattro. Alors pour ceux qui connaissent pas le quattro, tu peux nous expliquer un petit peu ce que c'est?
1: Alors le quattro, c'est une guitare vénézuélienne qui a quatre cordes, d'où le nom quattro. Quattro, comme le 13 d'ailleurs, le 13, il y a trois doubles cordes par contre, mais ça c'est le 13, c'est une guitare cubaine, donc c'est le 13, c'est Jérôme qui en joue. Ouais. Moi je joue du quattro, alors un petit peu par hasard, parce que je joue de la guitare normalement, de la guitare espagnole quoi, classique, mais j'avais envie d'un son un peu plus plus roots, hein. Et je trouve qu'il a ce son là, le quattro, et je voulais quelque chose qui se marie bien avec le 13 aussi, et comme le 13 c'est des cordes métalliques et le quattro c'est du nylon, enfin ça se marie bien ensemble, ça le fait.
0: Et du coup c'est étonnant parce qu'il y a aussi la guitare électrique qui a des cordes métalliques, donc c'est une espèce d'ensemble comme ça où on retrouve à la fois plein de gens différents, d'horizons différents, avec des cultures différentes, on va dire, et aussi des instruments de cultures différentes. Et ce qui fait que c'est sûrement la richesse de ce projet-là, que ça soit dans l'instrumentation, dans les choix des instruments. Et t'as pensé, on a bien compris, tu veux chanter en espagnol, mais est-ce que tu pourrais imaginer mettre une autre langue que l'espagnol, du coup?
1: J'aime beaucoup le portugais, le brésilien, mais c'est vrai que je le domine pas. Enfin, c'est pas quelque chose qui m'est aussi aisé qu'Amélie, par exemple, qui chante en brésilien très bien. Mais j'aime beaucoup. Mais j'avais envie vraiment de me mettre au service de ma langue maternelle dans ce projet-là. Parce que c'est celle que je ressens le mieux, c'est comme ça que je vais le composer. Parce que je ne peux pas composer en brésilien, ou je pourrais composer en français, ça c'est vrai. Mais par exemple, on a une reprise française dans notre répertoire, qui est une chanson française qu'on a adaptée pour en espagnol. Enfin, l'adaptation existait déjà. Mais pour en revenir à tous les instruments, en fait, les musiciens savent jouer de divers instruments. C'était pas une condition pour les choisir, pas du tout. Il s'est trouvé que c'était ça et que c'était super. Et en fait, on se donne pas de limites. Par exemple, à un moment donné, j'ai écrit un morceau et puis Clémence a dit pourquoi pas, je jouerais bien du violon, qui est son premier instrument au départ. D'accord. Et puis voilà, ça s'est passé comme ça. Et on se donne pas de limite. La guitare électrique, c'est super parce que ça donne des ambiances et tout. Donc du coup, ça donne une petite chose un peu calexico. Enfin, ça marche aussi. Puis ça donne, voilà. Mais ça reste. Je pense que le point de ralliement, c'est mes compos, c'est ma voix. Le style, il va être autour de ça, je pense.
0: Bah en tout cas, tu le vends bien, ça donne envie. ça donne envie d'écouter. Alors. Dans la petite bio là que j'ai récupéré, donc Komono, il y a deux traductions possibles, c'est ça, c'est bien sûr ou pourquoi pas.
1: C'est ça.
0: Alors donc pourquoi pas mettre plusieurs instruments, pourquoi
1: c'est voilà. Ça, en fait, c'est ça, en fait ça. Pourquoi pas, moi ça j'aimais bien. Bon, déjà trouver un nom de groupe, c'est pas facile. Il faut que ce soit un nom qui soit prononçable aussi par les Français. Parce que bon, si je mets des Jotas partout ou des Rs partout, ça va pas le faire. Mais Komono, je trouvais ça... c'est arrivé un moment de ma vie où je me suis dit, mais pourquoi pas ? En fait, pourquoi pas faire ça ? Ça fait longtemps que je veux le faire, j'ai pas trouvé le temps, j'ai pas trouvé... et peut-être je me sentais pas assez capable de le faire. Et donc, je me suis dit, pourquoi pas ? Allez, la vie est courte quand même. Il faut faire ce qu'on a envie de faire.
0: Donc, du coup, ce projet, il tourne pas mal. Vous avez fait déjà quand même pas mal de dates.
1: Quelques dates, oui. Ouais. Bon, elle est tombée au moment du Covid. Alors, on a été un petit peu freinés là-dessus. Et il y a eu quelques dates. Là, on a une dizaine de date là avec celle-ci à venir et on espère bien tourner encore plus bien sûr.
0: On peut retrouver toutes les infos sur le site qui est assez simple à retenir du coup, c'est komo-no.com C-O-M.
1: Voilà.
0: Ça fait beaucoup de
1: beaucoup
0: C.
1: De O.
0: Ça fait beaucoup de O et de
1: Mais...
0: C. De M aussi.
1: C'est vrai.
0: Merci beaucoup Isabelle, c'est chouette. On va écouter tout ça dès maintenant, dès ce soir en fait.
1: Ouais, merci à toi.
0: À bientôt.
1: À bientôt.
0: Sans plus attendre, retrouvons Komono et ses mélodies rythmées à la saveur latine qui déhanche les corps et réchauffe les cœurs.

0: 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C'est trop fort a priori. J'ai l'impression que c'est trop fort. C'est trop fort ? 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

0: Bon, c'est une chanson qui est sur le fait d'être dans le pétrin. Quand, par exemple, on s'embrouille en ayant dit un truc qu'on ne devait pas, et puis que ça s'accumule, donc c'est ça.
1: C'est ça.
0: Atolladero.
1: C'est ça.

0: Ça chauffe, ça commence à chauffer un peu.
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0: C'est l'heure d'un bon petit mollet.
2: Mais qu'est-ce que c'est le mollet ?
0: Qu'est-ce que c'est que le mollet ? Eh bien,
2: moi,
0: le mollet.
2: Je crois que je vais bien aimer le mollet.
0: Tu veux du mollet ? Elle veut du mollet. Alors le mollet, c'est une sauce. C'est une sauce qui est préparée au Mexique lors des fêtes mexicaines et surtout dans une des régions du Mexique qui s'appelle le Oaxaca. Oaxaca. Et là-bas, on fait du mollet. Lors des fêtes, alors c'est un mélange de cacahuètes, d'herbes, on va dire des herbes, des quoi, du piment, de l'omelette émiettée.
3: Non, mais en fait,
0: avec une petite rasade de mescal.
3: Non, mais Isa, en fait, tu mets tout ce que tu as dans ton placard.
0: Ouais, c'est ça. Mais ça donne le mollet.

pendant que mon ami Didier, qu'on peut applaudir, parce que, hein, voilà, s'installe à la cora. Peut-être un petit accordage, je ne sais pas. Didier, qu'est-ce que tu en penses? Un petit? C'est bon? Ça va aller? Nous allons vous faire une petite chanson plutôt douce, mais qui finit aussi un petit peu rythmée. Voilà, c'est une chanson que je dédie à toutes les étoiles qui sont parties de nos vies, tous ces gens qui sont dans nos cœurs pour toujours. Alba.

0: Merci, merci, merci beaucoup. Didier à la cora, Clémence à la contrebasse. Et voilà, voilà. Bon, alors là, je sais pas si tu le vois, Amélie.
1: Où ça ?
0: Là-bas, là.
1: Ah oui, je vois un truc, là.
0: Ouais, tu vois.
1: Un espèce de triangle noir dans la mer, là.
0: Non, moi, je vois, c'est l'aileron d'un requin.
1: Ah, c'est un requin ?
0: Ouais, c'est l'aileron.
1: Mais non, si. Isa, c'est ton ex.
0: Ah, c'est mon ex.
2: Elle

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1: Merci, merci, merci beaucoup. Ça va ? Est-ce que ça va ? Est-ce que vous avez envie de danser ? Alors celle-ci, elle est juste pour ceux qui m'ont... qui m'énervent. Donc on va s'énerver ensemble, ça vous dit ?
2: Ouais. C'est le petit dernier. Donc pour ça, pour l'histoire, no me pongas chulo, ça veut dire me fais pas. C'est le dernier parce qu'en fait tous ces beaux morceaux que vous écoutez, c'est Isabelle qui les a composés. Alors elle vous écoute pas, mais vous pouvez l'applaudir à fond. Ça s'appelle, c'est le petit dernier qu'elle a composé. Tu t'inquiètes pas, bébé.
1: Et donc, il est un peu, encore un peu, voilà, un peu là, quoi.
2: On fait une mise à jour, ne vous inquiétez pas, on arrive tout de suite.

0: C'était rock and roll un peu, non? Justement, en parlant de rock and roll, il y en a un qui est rock and roll et que j'aime bien. Il s'appelle Gustavo.
1: Comment ça, il s'appelle Gustavo? Parce que moi aussi, j'ai rencontré un Gustavo qui me plaît quand même vachement bien.
0: Ah bon?
1: Ouais.
0: Dans la soirée de la copine
1: ouais.
0: Juliette, là?
1: Ben, je crois qu'on a bien kiffé, enfin, à mon avis, quoi.
0: Moi, je croyais que c'était moi qui l'avais remarqué.
1: Je suis pas sûre. Bon.
0: Ben, allez, on partage. Gustavo, mais Gustavo.
1: Vous allez voir, il est très sympa.

0: Bravo, me.
1: C'était sûr que vous alliez l'aimer.
2: Alors, une petite reprise.
1: Ouais, une petite reprise quand même.
2: Un quiz.
1: Un quiz. Est-ce que vous aimez les quiz? Si vous y répondez, vous aurez un bisou du guitariste.
3: Il est beau au courant, par contre.
1: Alors, c'est une chanson française. Qui a été reprise par une chanteuse
3: française
1: d'origine espagnole, ah ouais, italienne espagnole, et adaptée en espagnol. Et du coup, nous, on s'est dit, ben, on va la reprendre en somme. Alors, il va falloir que vous trouviez ce que c'est comme chanson française. Maintenant, vous voulez la faire, on va voir si vous êtes forts.
3: Je crois qu'ils sont forts.
1: Ils sont forts, tu crois?
4: Ouais. Ouais, je crois que vous êtes un petit peu forts, quand même.

0: Alors, la tendresse, vous avez gagné un bisou de Jérôme et de Salah. Salah, ah bah si. Ah bah c'est un bisou big à toi.
1: Ils ont trouvé ou pas? Ils ont trouvé? Qui est-ce qui a trouvé? Ah, personne d'autre? Ah, faut le dire tout haut alors. C'était une chanson de Bourvil, la tendresse. À la fin de ce concert, alors je vais vous présenter les musiciens déjà pour commencer.

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1: Vas-y, vas-y. Fais soif ici, hein. Je sais pas si vous avez soif, mais... Ouh, on est bien là. On aurait envie de rester toute la nuit, n'est-ce pas? Alors voilà, on va parler de choses un peu plus... En fait, moi j'aime les hommes et les femmes, hein. Tout le monde en fait. Mais je les aime quand ils sont gentils et attentionnés et agréables. Et voilà, je les aime comme ça. Il y en a qui sont pas comme ça, c'est dommage. Tu pas? Ouais, bon voilà. Justement, on parle de ceux-là, il faudrait qu'ils changent un peu. Qu'est-ce que c'est?

0: pas faire semblant de sortir, ça sert à rien. Alors, je me raccorde juste un petit peu.
1: Cependant que vous traduisez le titre de la prochaine chanson, La vida es un carnaval. Si vous voulez, on vous laisse un petit instant.
0: Alors celle-là, elle n'est pas de moi quand même. Elle est de la grande Celia Cruz. Bon. J'en profite quand même pour dire que nous avons des CD à vendre. Il y a 4 titres, c'est 5 euros, ce n'est pas cher. On a fait tous les titres qui sont sur le CD. Voilà. Sinon, voilà. Hein ?
1: Ouais, c'est bien, je trouve.
0: C'est bien ce que je dis ou...
1: Ouais, je trouve ça pas mal.
0: C'est intéressant.
1: Ouais, ouais, il y a un truc à creuser peut-être.
0: Ok, bon, bah vas-y, on y va en direct.
1: Ouais, on y va direct.
2: Thank you.

dernière pour que vous rentrez sagement à la maison. Une petite dernière, merci d'être venu, c'était super. Et je voudrais quand même dire qu'il y a 3 jours de festivités dans ce superbe lieu. Nous sommes le premier soir, demain il y a encore des choses. Et c'est les 26 ans d'Art Syndicate, donc une fabrique, enfin pas une fabrique, non, mais bon, un regroupement d'artistes, une association, une scope culturelle. Donc venez, il y a encore plein de belles choses aujourd'hui. Il y a eu nous, avec Choro Doumar, qu'on peut applaudir déjà, en première partie. Et demain, c'est une soirée cabaret avec plein d'artistes. Et dimanche, il y a Orzine Zara, il y a Ending, il y a Les Divines Odiles, c'est ça. Voilà, c'est que des belles choses en perspective. Maintenant, une petite histoire d'amour, comme cette histoire d'amour qui finit mal en général. Mais bon, c'est quand même une jolie histoire d'amour.

0: Merci. Merci, merci beaucoup, merci.
1: Voilà, j'espère que ce concert vous a plu. Un grand merci à toute l'équipe du Bazarnum pour son accueil si chaleureux. Et bien sûr, merci Isabelle et à tous les membres du groupe Komono. Bonne soirée à vous et restez à l'écoute de Station B sur le DAB+ à Caen ou sur le web partout dans le monde.

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Nous vous offrirons aussi les chansons les plus en vogue actuellement. Je vous cite par exemple « Les Gitans »,« Si tu vas à Rio »,« Du moment qu'on s'aime »,« Tu me donnes » et celle-ci encore, que vous reconnaîtrez certainement.

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1: On ne naît pas femme, on le devient.
2: Être femme, ce n'est pas une donnée naturelle. C'est le résultat d'une histoire. Il n'y a pas un destin biologique, psychologique, en particulier c'est l'histoire de son enfance, qui la détermine comme femme, qui crée en elle quelque chose qui n'est pas du tout une donnée, une essence, qui crée en elle ce qu'on a appelé quelquefois l'éternel féminin, la féminité.

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